Merci beaucoup. Merci beaucoup. Pour Boyan Z. Bruno Chevillon. Jeff Ballard Drum. Samuel Lazer Trombone.

Merci pour Boyan Zen. Boyan Zen. Bruno Chignon. Jeff Balindre. Samuel Lager. Michel Bantal, merci beaucoup.

Merci, un peu spécial, mais c'est une première, c'est un peu spécial, mais merci beaucoup.